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0: 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Tous les jeudis, nous gagnons cousin Yvon là, moi ensemble avec nous. C'est toujours un plaisir pour nous recevoir. Dans le micro, voilà. Cousin Yvon, comment est-ce?
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0: Tout bagaille en forme.
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